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0: Attention, attention. Voilà, un petit peu de rébellion pour vous réveiller. De temps en temps, ça fait pas de mal. Vous écoutez Nostalgie, très bon dimanche. Il est 6h. Les infos, Nicolas Beaubois. Bonjour Nicolas.
1: Bonjour Patrick, bonjour à toutes et tous. Dimanche 7 juin, les titres de cette première édition. La disparition de Bernadette Chirac à l'âge de 93 ans. Une marche blanche à Florence en mémoire de Liana. Aujourd'hui, la météo quant à elle sera calme avec de belles éclaircies attendues. Bernadette Chirac s'est donc éteinte vendredi à l'âge de 93 ans. L'annonce a été faite hier samedi par sa fille, Claude Chirac. L'ancienne première dame a marqué la vie politique française nationale aux côtés de son mari, Jacques Chirac bien évidemment, mais aussi la vie politique locale dans son fief de Corrèze. Les parents de la collégienne participeront ce dimanche à la marche blanche en sa mémoire où 5000 personnes sont attendues selon la mairie de la commune de Florence dans le Gers. La mairie de Paris, elle, a annoncé hier soir vouloir porter plainte après l'agression de la maire du 10e arrondissement lors d'une action menée par des militants d'extrême droite. Militants d'extrême droite qui ont tenté d'empêcher l'ouverture d'une église dans laquelle était programmée une œuvre pour l'événement Nuit Blanche. Tout autre chose à 6h presque 2 minutes sur Nostalgie. Parlons cinéma et de cette super production française en salle depuis cette semaine. La bataille de De Gaulle, l'âge de fer, c'est la première partie du diptyque sur le général pendant la Seconde Guerre mondiale. Réalisé par Antonin Baudry, le film retrace le destin du héros de la France libre de son arrivée à Londres en juin 1940 à l'assassinat de l'amiral Darlan fin 1942, figure centrale du régime de Vichy et rival éphémère de De Gaulle lorsqu'il se rallie aux Américains. À l'écran, De Gaulle est campé par le comédien Simon Abkarian. Simon Abkarian qui parle justement de ce rôle. Écouté.
2: Quand vous recevez un scénario de cette envergure-là, de cette profondeur-là, parce que le texte est vraiment, vraiment très bien écrit, à la virgule près, j'ai jamais pensé vouloir changer un dialogue ni inverser un mot dans l'autre, de l'autre. Et c'est vrai que c'est un cadeau. Dans ce travail-là, c'est aussi le sens de la responsabilité qui revient au grand galop, parce que représenter un être humain, c'est une responsabilité que nous prenons, actrices et acteurs, devant la caméra ou sur des scènes de théâtre. Mais là, cette époque-là, surtout, qui raconte la prospérité dans laquelle nous vivons aujourd'hui, quand même. C'était un gros... J'aime pas le mot challenge, je préfère le mot français. Et ce défi-là fait que nous, toutes et tous, avons pu déployer l'art que nous pratiquons qui s'appelle jouer.
1: Simon Abkarian et des propos recueillis par Nicolas Abed. Au casting également de ce film, Mathieu Kassovitz, Benoît Magimel ou encore Nils Schneider. La deuxième partie sortira le 3 juillet prochain.
0: La météo.
1: De belles éclaircies ce matin sur le pays, malgré des nuages un peu plus nombreux sur un tiers nord. Et quelques gouttes encore possibles par endroit et toujours un peu de vent sur les Hauts-de-France, jusqu'à 50 km/h cet après-midi. Poursuite d'un temps calme, avec toujours de belles éclaircies sur la moitié nord et du soleil sur la moitié sud. Des averses possibles en fin de journée sur les Alpes et les Pyrénées. Les températures, elles, entre 7 et 12 degrés ce matin en général, jusqu'à 14 degrés au sud de la Garonne et entre 17 et 19 en bord de Méditerranée cet après-midi, de 18 et jusqu'à 30 degrés. 6h. Et 3 minutes. Bon réveil avec Patrick Couvaigne.
0: Merci Nicolas. Vous aimez l'Espagne, vous aimez la plage, vous aimez les vacances. Alors, forcément, bienvenue. Et bon réveil sur Nostalgie avec Riguera.

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0: Alors pourquoi je vous dis vous écoutez Nostalgie? Tout simplement parce qu'à 6h11, un dimanche, peut-être que vous n'êtes pas très bien réveillé, donc je vous recadre, je remets l'église au centre du village. Vous êtes bien sur Nostalgie avec tous les tubes 80 que j'ai choisis pour vous réveiller pour ce 7 juin. Eddy Grant, France Gall, Village People. Allez, encore une minute d'ensoleillement engrangé aujourd'hui. Ça, c'est bon à prendre. Le soleil se couche à 21h50. Il faut en profiter. Pourquoi je vous dis ça? Parce que d'ici quelques jours, le 21 juin, ce sera le solstice d'été et le jour diminuera. Donc, prenez 7 minutes supplémentaires d'ensoleillement. Pour ce 7 juin, bonne fête aux Maïté, Marie-Thérèse également. Et puis, du côté des événements, le 7 juin 2001, inauguration du TGV Méditerranée qui met Marseille à moins de 3 heures de Paris. Vous êtes peut-être concernés. C'était quand même une grande innovation technologique. 6h20, un petit peu moins de 10 minutes. On y arrivera très vite. C'est votre horoscope.
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Il est 6h20, excellent réveil avec Nostalgie. Quelle ambiance déjà, hein, de bon matin comme ça. Mais c'est tout ce que vous aimez là, les tubes 80 avec France Gall, Hong Kong Star, Matt Bianco qui arrive juste après votre horoscope. Les béliers, cette journée vous invite à partager un moment à deux, les astres s'alignent. Vous profitez l'un de l'autre pour ce dimanche. Les taureaux, votre vitalité et pas de votre entourage. Prenez soin de votre mental et de votre physique. Les gémeaux, célibataires, votre détermination à prendre votre vie amoureuse en main vous mène vers de nouvelles expériences. Vous testez toutes les opportunités. Les cancers, journée de travail agréable. Voilà, si vous bossez aujourd'hui, faites preuve d'une attitude positive. L'occasion de régler un problème en cours. Lion, célibataire, l'ambiance est propice aux nouvelles rencontres dans un cadre que vous connaissez bien, le boulot. Alors, ouvrez l'œil. Les vierges, grande motivation au travail. Restez réactifs au cas où on aurait besoin de vous. Les balances, au plan professionnel, votre esprit bouillonne de bonnes idées. Soyez appliqués et consciencieux ou consciencieuses. Scorpion, célibataire, vous tirez parti de votre liberté en vous accordant des instants de détente avec une séance spa ou une visite improvisée chez des amis. Les sagittaires, légère baisse d'énergie à la maison, vous rêvez de calme et de tranquillité. Une activité artistique pourrait vous détendre. Les capricornes, célibataires, la journée favorise les découvertes. Vous êtes d'humeur curieuse et vous allez volontiers vers les autres. Verseau, journée propice pour négocier des attentes professionnelles. On écoutera vos demandes avec attention. Formulez-les sans avoir l'air d'exiger. Les poissons, vous retrouvez votre énergie légendaire. Pensez à vous avant de penser aux autres. Oui, ça c'est important. Il est 6h22, France Gall sur Nostalgie et Hong Kong Star. Bon réveil.

0: J'ai de la super musique pour vous dire bonjour dans ce 7 juin et un très bon réveil avec You and Lewis and the News sur Nostalgie et Mariah Carey, 6h30. Les infos, Nicolas Beaubois. Bonjour Nicolas.
1: Bonjour Patrick, bonjour à toutes et tous. Le sommaire, Florence rend hommage à Liana ce dimanche. Accord trouvé entre Bouygues, Free, Orange et SFR. Nous irons aussi en Suisse pour parler de cette tentative de record. Explication dans une poignée de secondes. La météo est relativement calme et un mercure qui remonte sur le sud. La commune de Florence, dans le Gers, se prépare à rendre hommage ce dimanche lors d'une marche blanche à Liana. Cette collégienne de 11 ans retrouvée sans vie jeudi dernier et après avoir pas été portée disparue depuis le 29 mai. Et tout cela sur fond de polémiques concernant le traitement judiciaire de plaintes pour violence visant notamment le principal suspect. Au chapitre des télécoms, les opérateurs Bouygues, Iliad, à qui appartient Free, Orange, se sont mis d'accord hier avec Altice France pour racheter la filiale SFR pour un montant total de 20,35 milliards d'euros, marquant ainsi le coup d'envoi d'une nouvelle ère dans le secteur. Direction la Suisse, à présent, et plus précisément les bords du Léman, parce qu'il va se tenir ce dimanche une tentative, celle de battre le record du monde de Charlot. Objectif, rassembler 1000 sosies du célèbre personnage de Charlie Chaplin, Chaplin inspiré par un acteur français, Max Linder. L'événement aura lieu à Corsier-sur-Vevey, dans sa dernière demeure, transformée depuis 10 ans en musée, un lieu entièrement consacré à l'idole du muet, car près de 50 ans après sa mort, eh bien, il fascine toujours et son humour continue de faire mouche toute génération et nationalité confondues, comme le dit Olivia Baliguet, responsable communication du Chaplin's World. Écoutez.
2: Effectivement, ça fonctionne toujours. On a autant des gens qui ont vécu dans une...
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2: Autant on a des jeunes enfants qui viennent, des écoles qui sont toujours intéressées, qui étudient ça aussi à l'école. Et on voit dans les jeunes générations qui viennent nous rendre visite que les extraits qu'on a dans le musée font toujours rigoler, que les personnes viennent de Suisse, de France, des États-Unis, de Chine ou de n'importe où dans le monde. Les blagues fonctionnent sans avoir besoin de paroles. C'est vraiment universel. On voit qu'il y a des gens qui sont là, qui viennent du monde entier et ça fait le même effet à tout le monde.
1: Olivia Baliguet, responsable de communication de Chaplin's World, répondait à Nicolas Marin. Le musée tentera donc de rassembler ces 1000 charlots ce dimanche. Notez que le précédent record date de 2017 et ils étaient quand même 662 charlots, c'est pas rien.
0: Oh, c'est énorme. La météo, la météo.
1: Oh, ça dépend. Sur les Hauts-de-France, c'est moins énorme, effectivement, parce qu'il y a encore un peu de vent ce matin, jusqu'à 50 km/h. Des nuages aussi, nuages également présents sur un tiers nord, avec un peu de pluie possible. Ailleurs, en revanche, le temps est plus clair, avec de belles éclaircies et ce temps ensoleillé. Nous et vous accompagnera cet après-midi sur une grande partie du territoire. Notez tout de même en fin de journée sur les Pyrénées et les Alpes, des averses possibles. Les températures, elles, ce matin, entre 7 et 12 degrés, même jusqu'à 19 degrés sur la moitié sud cet après-midi. Comptez de 18 à 24 sur la moitié nord, alors que sur la moitié sud, le thermomètre indiquera entre 25 et 30 degrés. 6h33. Non, c'est pas Biftanen, c'est Patrick Couvaigne.
0: 19 degrés sur la moitié sud, et un 7 juin, et champagne quand même.
1: Ouais,
0: là.
1: Pour ce matin, c'est pas... Non, pour ce matin, 19 degrés, c'est pas mal. Hein.
0: Ah bah champagne, un 7 juin, c'est exceptionnel. On sait plus trop où on va du côté des températures. Vous rentrez à 7h?
1: Ouais,
0: ça c'est peut-être une certitude.
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0: Il est 6h41, excellent début de journée, avec Nostalgie, avec Boys Tom Gang, immense tube 80, Laurent Voulzy, Culture Club, tout ça c'est la musique que vous aimez, c'est pour vous, c'est cadeau. Et ça arrive très vite pour ce 7 juin, La Loupe, un focus, qui était numéro 1 le 7 juin 1986 ? Ah, vous ne connaissez que ce groupe, hein. Cock Robin, hein. The Promise You Made. C'est un groupe californien, né en 82 à San Francisco. Peter Gainsbury, Anna Lacasio. Bon, pour les connaisseurs, en 86, on mettait ça là, en discothèque à la sortie des slows, et c'était parfait. Robin, The Promise You Made, numéro 1 en France, le 7 juin 86. Il est 6h43, vous venez peut-être d'arriver. Un très bon dimanche 7 juin avec Nostalgie, tous les tubes 80. 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

0: Culture Club, ça reste un ovni. Hein. 6h59, Julien Clerc, très vite. Super Tramp pour les tubes 80. Les infos à 7h.
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6: Prêt, je suis prêt, vous inquiétez pas.
5: Les infos, on y va.
7: Bonjour Patrick, bonjour à toutes et tous. Trois mots-clés ce matin marquant l'actualité. Marche blanche, politique, télécom. Nous parlerons aussi de muscles dans cette édition. Et puis le temps du soleil et un mercure qui remonte, et ça, sur la moitié sud. Parlons d'abord de la mairie de Fleurance dans le Gers. Elle attend 5000 personnes lors de la marche blanche organisée ce dimanche en hommage à Liana, cette collégienne de 11 ans retrouvée sans vie vendredi et qui était portée disparue depuis le 29 mai dernier. Jean-Luc Mélenchon tient ce dimanche son premier meeting de campagne dans la ville de Saint-Denis, en Seine-Saint-Denis. Elle est devenue à la fois la vitrine de la France insoumise et le laboratoire de la nouvelle France théorisée par le quadruple candidat à la présidentielle. Notez que ce meeting commencera tout à l'heure à 15h30. Après plusieurs mois de négociations, Bouygues Télécom, Orange et Free ont signé dans la soirée d'hier un protocole d'accord avec Patrick Drahi et son groupe Altice France afin de lui racheter SFR. Montant de la transaction, 20,35 millions d'euros. Parlons à présent sport avec notamment le tennis et la finale à Roland-Garros. Cet après-midi, pardon, finale du tournoi homme, la finale qui aura lieu qui se tiendra entre Alexander Zverev et l'Italien Coboli. Un mot de rugby avec les derniers matchs hier de la 26e journée de Top 14. À noter notamment la qualification du Stade Rochelais pour les barrages. En revanche, l'UBB, l'Union Bordeaux-Bègles, récent champion d'Europe, face au Leinster en Champions Cup, c'est un incliné sur sa pelouse face à Clermont et n'ira pas donc en barrage de ce championnat de France de Top 14. Un mot de football avant de passer à la météo. Les Bleus affrontent demain les derniers matchs de préparation pour la Coupe du Monde. Les Bleus affrontent demain, ce sera l'Irlande du Nord. Dernier match avant de prendre direction des États-Unis.
5: Et le temps de ce dimanche.
7: De belles éclaircies ce matin sur le pays malgré des nuages sur un tiers nord. Quelques gouttes possibles aussi par endroit et toujours un peu de vent sur les Hauts-de-France jusqu'à 50 km/h. Cet après-midi, poursuite d'un temps calme avec toujours de belles éclaircies sur la moitié nord. Du soleil sur la moitié sud, même si des averses seront possibles en toute fin de journée sur les Pyrénées et les Alpes. Les températures, elles, ce matin, entre 7 et 12 degrés en général, jusqu'à 14 au sud de la Garonne. Et puis entre 17 et 19 degrés près de la Méditerranée. Cet après-midi, comptez entre 18 et 24 degrés sur la moitié nord. Et puis sur la moitié sud, le mercure indiquera entre 25 et 30 degrés. 7h03, tout de suite, c'est Patrick Couvaigne.
5: Excellent dimanche, un très bon café, un très bon réveil, un très bon 7 juin.

0: Excellent réveil avec Nostalgie, 7h12.
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0: Et dans moins de 10 minutes, ce sera votre horoscope. À 7h20, la musique, les tubes sont là. Super Tramp, Étienne Dao pour un grand tube 80, Rick Astley. Également pour vous dire bonjour dans ce dimanche 7 juin. Et puis on a deux anniversaires, deux Français. Celui de Jean-Pierre François. Bon anniversaire Jean-Pierre. Chanteur et ex-footballeur également. Voilà, Je te survivrai, c'est le tube de Jean-Pierre François composé par Didier Barbelivien. Et puis autre anniversaire, celui de Thierry Hazard. Bon, je vais pas vous passer d'extrait pour Thierry Hazard. Le mieux, c'est de l'écouter. On l'écoute dans 10 minutes sur Nostalgie.
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Excellent début de journée avec TSTJ, 7h18. La super musique, voilà, pour vous dire bonjour dans ce dimanche 7 juin avec Étienne Dao, Rick Astley, qui d'autre encore, Genesis qui arrive. Votre horoscope, les béliers, cette journée vous invite à partager un moment à deux. Les astres s'alignent pour vous aujourd'hui. Les taureaux, votre vitalité épate votre entourage. Prenez soin de votre mental et de votre physique. Les gémeaux, pour les célibataires, votre détermination à prendre votre vie amoureuse en main vous mène vers de nouvelles expériences. Les cancers, une journée de travail agréable. Faites preuve d'une attitude positive, l'occasion de régler des petits problèmes en cours. Les lions, célibataires, l'ambiance est propice aux nouvelles rencontres dans un cadre que vous connaissez bien, le travail. Vierge, grande motivation au boulot, justement, bah, restez actif au cas où l'on aurait besoin de vous pour ce dimanche. Les balances, sur le plan professionnel, votre esprit bouillonne de bonnes idées, soyez appliqués et consciencieux ou consciencieuse. Scorpion, les célibataires, vous tirez parti de votre liberté en vous accordant des instants de détente avec une séance spa ou une visite improvisée chez des amis. Les sagittaires, légère baisse d'énergie à la maison, vous rêvez de calme et de tranquillité. Une activité artistique pourrait vous détendre. Les capricornes, les célibataires, la journée favorise les découvertes. Vous êtes d'humeur curieuse et vous allez volontiers vers les autres. Verseau, journée propice pour négocier des attentes professionnelles. On écoutera vos demandes avec attention. Formulez-les sans avoir l'air d'exiger. Et puis les poissons, vous retrouvez votre énergie légendaire. Pensez à vous avant de penser aux autres.

0: à qui je dis bonjour ce matin là, à 7h29, Jessica dans le Var, Anne-Marie dans le 33, autrement dit là, la Gironde, et François qui nous écoute à Strasbourg. Nostalgie, tous les tubes 80, Genesis et Thierry Hazard, auxquels nous souhaitons un bon anniversaire pour ce 7 juin. 7h30. Pas votre anniversaire, vous, Nicolas?
1: Oh non, c'est pas tout de suite.
0: Allez, les infos, Nicolas Beaubois, bonjour.
2: Bonjour Patrick, bonjour à toutes et tous. Les titres de cette édition, Florence rend hommage à Lina lors d'une marche blanche organisée aujourd'hui. Dépôt de plainte à Paris après l'agression de la maire du 10e arrondissement hier soir. Nous parlerons également dans cette édition, et cette fois-ci nous le ferons, nous parlerons muscles. Quant à la météo, retour du soleil ce dimanche. Les parents de la collégienne qui était partie disparue depuis le 29 mai, dont le corps a été retrouvé jeudi dernier, participeront ce dimanche à la marche blanche en sa mémoire où 5000 personnes sont attendues selon la mairie de la commune de Florence dans le Gers. La mairie de Paris a annoncé hier soir vouloir porter plainte après l'agression de la maire du 10e arrondissement lors d'une action menée par des militants d'extrême droite, militants qui ont tenté d'empêcher l'ouverture d'une église dans laquelle était programmée une œuvre pour la nuit blanche. Direction l'Arménie à présent, parce que les bureaux de vote ont ouvert ce dimanche pour des élections législatives. Un scrutin à valeur de test pour l'orientation pro-européenne du Premier ministre Nicole Pachinian. Le parti de l'actuel Premier ministre en tête dans les sondages est confronté à une opposition qui, et pour de nombreux Arméniens, reste associée à l'influence de la Russie dans cette ancienne République soviétique. Sans transition à 7h presque 32, c'est la parlons de la 4e édition de la Semaine du Muscle, l'occasion de parler que nous devons et rappeler que nous devons bouger. Nous avons environ 600 muscles, certains sont tout petits et d'autres bien plus grands. Les muscles sont essentiels pour notre bonne santé, pour bouger, entendre, voire respirer. Serge Braun, ex-directeur scientifique de l'AFM Téléthon, avec Valérie Théry, écoutez.
3: Le plus gros muscle, c'est sartorius, c'est un muscle de la jambe qui peut faire jusqu'à 1 mètre de long. Et le plus petit, c'est un muscle qui s'appelle le scapédien, qui fait 1 à 2 mm, qui est absolument indispensable à l'audition, puisque c'est lui qui va contrôler les petits osselets dans l'oreille interne qui réagissent aux vibrations sonores. L'ensemble de la musculature, la moitié de la masse de l'organisme, c'est 400 grammes de réserve de sucre. Le foie, c'est 100 grammes de réserve de sucre. Et on a là l'ensemble de nos réserves d'énergie dans l'organisme. Les muscles, il y en a plus de 600. Rien qu'au niveau de la tête, il y a 170 muscles différents. Et avec 40 d'entre eux, on réalise 10 000 expressions du visage.
2: Serge Braun, ex-directeur scientifique de l'AFM Téléthon, avec Valérie Théry de Nostalgie Lens. Puis pour bouger les muscles, faut écouter Nostalgie.
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2: Du vent ce matin sur les Hauts-de-France jusqu'à 50 km/h sur un tiers nord. Encore des nuages avec quelques gouttes possibles. Ailleurs, un temps plus clair avec de belles éclaircies. Un temps ensoleillé cet après-midi sur une grande partie du pays. À noter tout de même, sur les Alpes et les Pyrénées, en fin de journée, quelques averses possibles. Les températures ce matin de 7 et jusqu'à 19 degrés. 19, c'est sur la moitié sud et autour de la Méditerranée. Cet après-midi, comptez de 18 à 24 degrés sur la moitié nord et de 25 et jusqu'à 30 degrés sur la moitié sud. 7h33, tout de suite, c'est Patrick Couvaigne.
0: Merci Nicolas, et la programmation, ça claque sur Nostalgie. Genesis et Bob Marley.

Thierry Hazard pour ce 7 juin. Il est 8h moins 20, et déjà ça passe à une vitesse incroyable, ça c'est la force des tubes 80. Avec Bob Marley, Indochine, Jean-Pierre Madère, sur Nostalgie, bon réveil, bon dimanche. Et le numéro 1 en France, le... où je vais taper là, tiens, 7 juin évidemment, mais... 7 juin 87. Voilà. 85, oh j'ai dit une connerie. Le numéro 1 en France le 7 juin 85, c'est WAM évidemment. Everything She Wants. Écrit par George Michael. Vous écoutez ça en voiture avec une bonne

0: Le tube numéro 1 en France le 7 juin 85, Wham et Everything She Wants. Vous écoutez Nostalgie, 7h41.
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0: Mais c'est tellement ça. J'ai 10 ans. Moi, j'y suis pas arrivé à 10 ans. J'ai dû bloquer à 8,5, 9 ans. Et depuis, j'ai pas bougé. Hein. C'est très bien comme ça, d'ailleurs. Jean-Jacques Goldman, Madonna, très vite sur Nostalgie. Madonna, justement, juin, c'est le mois Madonna. Ici, avec tous les soirs de la semaine à 18h, c'est important, c'est le doublé Madonna. On vous diffuse deux tubes de la star à la suite. On parle du lundi au vendredi, voilà, 18h, tac, vous allumez. Entre le lundi et le vendredi, à 18h, vous avez deux tubes de Madonna enchaînés. Nous célébrons la sortie de son album qui sortira le 3 juillet, qui s'intitule Confessions 2, voilà, son 15e album. Les infos arrivent dans une minute à 8h.
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8: 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Les infos, Nicolas Beaubois. Bonjour Nicolas.
9: Bonjour Patrick, bonjour à toutes et tous. Il sera question de cette marche blanche à Florence ce dimanche pour rendre hommage à Eliana, de cet accord trouvé entre les opérateurs téléphoniques Bouygues, Free, Orange et SFR. Nous ferons aussi un retour sur l'actu à l'occasion de la journée mondiale anti-contrefaçon. C'était jeudi. La météo, quant à elle, du beau temps au programme. La commune de Florence dans le Gers se prépare ce dimanche à rendre hommage lors d'une marche blanche à Eliana, cette collégienne de 11 ans retrouvée sans vie jeudi et après avoir disparu le 29 mai dernier. Et tout cela sur fond de polémique concernant le traitement judiciaire de plaintes pour violence sexuelle visant notamment le principal suspect. Parlons télécom et économie, puisque les opérateurs Bouygues, Iliada qui appartient Free et Orange se sont mis d'accord hier avec Altice France pour racheter la filiale SFR, un montant total 20,35 milliards d'euros, ce qui marque le coup d'envoi d'une nouvelle ère dans le secteur en France. Retour sur l'actu ce matin avec notamment la journée mondiale anti-contrefaçon. Elle avait lieu jeudi. La contrefaçon représente plus de 2,5% du commerce mondial et en France, plus de 20 millions de produits ont été saisis par les services des douanes l'an dernier. Des produits qui mettent très souvent en danger la santé et la sécurité des consommateurs. C'est aussi une infraction qui finance le crime organisé. Delphine Sarfati Sobrera, directrice générale de l'Union des fabricants, revient sur les dangers concrets que représente la contrefaçon. Écoutez.
10: La contrefaçon peut mettre des vies en danger lorsque les produits ne respectent pas les normes, et c'est le cas pour la majorité des contrefaçons. On parle de crème solaire sans aucun filtre, de lunettes de soleil sans aucun filtre qui peuvent brûler les yeux. On peut aussi parler de petites roues de voiture destinées aux enfants qui se détachent. Donc la contrefaçon est un vrai danger pour le consommateur. Le consommateur doit être extrêmement vigilant lors de ses achats, car la première victime de la contrefaçon, c'est toujours le consommateur.
9: Delphine Sarfati Sorera, directrice générale de l'Union des fabricants, joint par Héloïse Buc. D'un mot du tennis avant la météo avec la finale messieurs à Roland-Garros, finale entre Flavio Cobolli et Alexander Zverev. Match à suivre à partir de 15h hier pour le tableau chez les dames, dans le tableau féminin. C'est la Russe Mira Andreeva qui s'est imposée et qui a remporté cette édition 2026 de Roland-Garros.
8: J'espère qu'il fera beau sur Roland-Garros cet après-midi. La météo.
9: Mais de belles éclaircies ce matin, malgré quelques nuages sur un tiers nord et quelques gouttes possibles. Et un peu de vent sur les Hauts-de-France jusqu'à 50 km/h cet après-midi. Poursuite d'un temps calme avec toujours de belles éclaircies sur la moitié nord et du soleil sur la moitié sud, même si des averses sont attendues en fin de journée sur les Alpes et les Pyrénées. Les températures ce matin de 7 à 19 degrés cet après-midi, comptaient de 18 et jusqu'à 30 degrés. 8h03, tout de suite, c'est Patrick Couvet.
8: Et quel programme exceptionnel pour vous réveiller en ce dimanche. Madonna, Jean-Jacques Goldman et U2, tous les tubes 80 de Nostalgie.

0: Vous voyez Karine, par exemple, du côté de Béziers, elle s'est envolée vers le boulot, là, avec les tubes de Nostalgie. Et elle me dit, vous êtes extraordinaire.
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0: Elle m'écrit plutôt, enfin vous aviez compris. Merci à vous pour tous vos messages. Frédéric, Jean-Jacques, on a Karim, voilà, à Lyon, Jean-François du côté de Brest qui lui aussi travaille pour ce dimanche 7 juin. Je vous souhaite excellent. Un très bon début de journée avec beaucoup de musique. YouTube, Zazie, Cookie Dingler, Maïté, Marie-Thérèse, je vous embrasse et je vous souhaite une très bonne fête. Et votre horoscope, bien sûr, qui arrive à 8h20.
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C'est fou cette musique, hein. Quand ça vous attrape comme ça, ça ne vous lâche plus. Et vous êtes d'ailleurs très heureux, ravi. YouTube pour un immense tube 80, très vite sur Nostalgie, Cookie Dingler ou encore Mylène Farmer. Votre horoscope, il est 8h19. Les béliers, cette journée vous invite à partager un moment à deux. Les astres s'alignent aujourd'hui. Les taureaux, votre vitalité épate votre entourage. Prenez soin de votre mental et de votre physique. Les gémeaux, célibataires, votre détermination à prendre votre vie amoureuse en main vous mène vers de nouvelles expériences. Les cancers, journée de travail agréable, vous faites preuve d'une attitude positive, l'occasion de régler des petits problèmes en cours d'ailleurs. Lion, célibataire, l'ambiance est propice aux nouvelles rencontres dans un cadre que vous connaissez bien, le travail. Vierge, grande motivation au boulot, restez réactif au cas où l'on aurait besoin de vous. Les balances, sur le plan professionnel, votre esprit bouillonne de bonnes idées, soyez appliqués. Et consciencieuse ou consciencieux, scorpion, célibataire, vous tirez parti de votre liberté en vous accordant des instants de détente avec une séance spa ou une visite improvisée chez des amis. Les sagittaires, légère baisse d'énergie à la maison, vous rêvez de calme et de tranquillité pour ce dimanche. Les capricornes, célibataires, la journée favorise les découvertes. Vous êtes d'humeur curieuse et vous allez volontiers vers les autres. Les Verseaux, journée propice pour négocier des attentes professionnelles. Et puis les poissons, vous retrouvez votre énergie légendaire. Pensez à vous avant de penser aux autres.

0: 27 et même 28. Vous écoutez Nostalgie, tous les tubes 80. Avec Cookie Dingler, très vite. Daniel Balavoine, Mylène Farmer. Vous allez chanter, vous allez rayonner avec cette musique pour ce début de journée, ce dimanche 7 juin. Et puis vous allez voter aussi dans une demi-heure pour le premier 4 à la suite. 4 tubes enchaînés du même groupe, du même artiste. Si vous l'appelez de vos voeux, pour voter, l'appli Nostalgie, nostalgie.fr. 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
14: 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Les infos, Monsieur Beaubois. Bonjour Monsieur Beaubois.
15: Bonjour Monsieur Couvagne. Bonjour à toutes et tous. Les titres, l'hommage à Liana ce dimanche à Florence. Un accord trouvé entre Bouygues, Free, Orange et SFR. En Suisse, ce dimanche, une tentative de record. Mais de quoi? Bien, restez avec nous. Explication dans un instant. La météo, quant à elle, plus calme et avec du soleil aujourd'hui. La mairie de Florence dans le Gers attend 5000 personnes lors de la marche blanche organisée ce dimanche en hommage à Liana. Cette collégienne de 11 ans retrouvée sans vie vendredi et qui était portée disparue depuis le 29 mai dernier. Jean-Luc Mélenchon tient aujourd'hui son premier meeting de campagne à Saint-Denis, en Seine-Saint-Denis, ville devenue à la fois la vitrine de la France insoumise mais aussi le laboratoire de la nouvelle France théorisée par le quadruple candidat à la présidentielle. Début du meeting cet après-midi à 15h30. Après plusieurs mois de négociations, Bouygues, Orange, Free ont signé hier dans la soirée de samedi un protocole d'accord avec Patrick Drahi et son groupe Altice France afin de lui racheter SFR. Montant de la transaction, 20,35 milliards d'euros. La direction, la Suisse, plus précisément sur les bords du lac Léman. Un objectif aujourd'hui, rassembler 1000 charlots, le musée consacré au comédien star du muet installé dans sa dernière maison suisse, demeure suisse, lance ce défi à Corsier-sur-Vevey. Le précédent record de 2017 était de 662. L'occasion de constater la fascination qui existe toujours autour du comédien près de 50 ans après sa mort. Le musée, lui, célèbre ses 10 ans. Il a été installé dans le manoir et les jardins de Corsier en Suisse où Charlie Chaplin a passé la dernière partie de sa vie après avoir quitté Hollywood. Écoutez Olivia Balliguet, elle est responsable communication de Chaplin's World.
16: C'est là où Chaplin a vécu les 25 dernières années de sa vie avec sa famille, avec sa femme, avec ses enfants. C'est là où il a écrit aussi ses deux derniers films et d'autres choses qu'il a fait dans les dernières années de sa carrière. C'était pas vraiment un choix de déménager des États-Unis vu qu'il a été banni des États-Unis pour cause de conspiration de communisme. À Hollywood, tous les acteurs étaient un peu chassés par le macartisme. Puis évidemment, avec des films comme Le Dictateur et des films qui prennent évidemment une position un petit peu politique, il a vite été dans le collimateur du gouvernement. Et puis, comme il n'était pas américain, ils ont décidé de le bannir des États-Unis pour qu'il ne puisse pas revenir.
15: Olivia Balliguet, responsable communication de Chaplin's World, avec Nicolas Marin. Et donc, le musée va tenter de rassembler 1000 charlots ce dimanche pour battre le précédent record de 662. La météo, encore un peu de vent ce matin sur les Hauts-de-France, jusqu'à 50-60 km/h. Des nuages aussi sur un tiers nord avec un peu de pluie possible. Ailleurs, un temps plus calme et plus clair qui vous accompagne. Cet après-midi, un temps ensoleillé sur une grande partie du pays. À noter tout de même que sur les Pyrénées et les Alpes, en fin de journée, des averses seront possibles. Les températures, quant à elles, de 7 à 19 degrés relevées ce matin. Cet après-midi, comptez de 18 et jusqu'à 30 degrés. 8h33, tout de suite, c'est Patrick Couvagne.

0: 8h41, vous allez passer un super dimanche avec la musique de Nostalgie, Daniel Balavoine. Et il y a un immense tube 80 là qui arrive très vite. John et Olivia, bien sûr, pour la BO de Grease. Et dans moins de 20 minutes, regardez si vous avez de la batterie dans votre smartphone, vous allez voter avec l'appli. Ou alors sur nostalgie.fr pour le premier 4 à la suite de ce dimanche 7 juin.
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0: 8h58, Nostalgie, tous les tubes 80. Vous êtes là pour ça, et ça tombe bien, je n'ai que ça pour vous. Rockwell, très vite, Somebody's Watching Me, Michel Berger, les Princes des Villes. Il y a un premier 4 à la suite pour ce dimanche 7 juin, juste après les infos de 9h.
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0: 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Les infos, Nicolas Beaubois. Bonjour Nicolas.
12: Bonjour Patrick, bonjour à toutes et tous. À retenir ce matin dans l'actu, la marche blanche ce dimanche à Florence dans le Gers en hommage à Liana. Accord trouvé entre les opérateurs télécoms pour le rachat des SFR. Lancement de la campagne de Jean-Luc Mélenchon à Saint-Denis. La météo quant à elle, un après-midi relativement calme avec du soleil. Florence se prépare donc à rendre hommage ce dimanche lors d'une marche blanche à Liana, cette collégienne de 11 ans retrouvée sans vie. Et tout ça sur fond de polémique concernant le traitement judiciaire de plainte pour viol sur mineur, visant notamment le principal suspect. Les parents, eux, ont annoncé leur présence à cette marche qui commencera tout à l'heure à 15h et remercient le maire de Florence de son initiative. Après d'importantes et d'intenses négociations, les opérateurs Orange, Bouygues Télécom, Iliad pour Free se sont mis d'accord hier soir avec Altice France pour racheter la filiale SFR pour un montant total de 20,35 milliards d'euros, ce qui marque le coup d'envoi d'un nouveau Big Bang dans le secteur en France. L'accord prévoit un potentiel complément de prix pouvant atteindre 650 millions d'euros à la clôture de l'opération. Et l'assurance donnée aux salariés de SFR, repris que leur emploi sera garanti jusqu'à début 2029. Jean-Luc Mélenchon tient son premier meeting de campagne à Saint-Denis, en Seine-Saint-Denis, devenu vitrine de la France insoumise, mais également son laboratoire de la Nouvelle France, qu'il théorise pour Jean-Luc Mélenchon, candidat pour la quatrième fois à l'élection présidentielle. Le meeting commencera tout à l'heure à 15h30. Il doit se tenir en plein air, à place Victor Hugo, un lieu situé entre la mairie dirigée par l'insoumis, Bali Bagayoko, depuis les dernières élections municipales, et la basilique de Saint-Denis, nécropole des rois de France. En bref, la mairie de Paris a annoncé vouloir porter plainte après l'agression de la maire du 10e arrondissement lors d'une action menée par des militants d'extrême droite qui ont tenté d'empêcher l'ouverture d'une église dans laquelle était programmée une œuvre pour Nuit Blanche. Elle actue également à l'étranger, les Arméniens, appelés aux urnes aujourd'hui pour des élections législatives à valeur de test sur le soutien de la population à la réorientation géopolitique initiée par Nikol Pachinian, le premier ministre arménien, qui s'est tourné vers les Occidentaux, et cela au grand dam de la Russie. Le pape Léon XIV, lui, en Espagne, il doit célébrer aujourd'hui une messe en plein air et en plein centre-ville de Madrid, mais ce qui devrait rassembler plus d'un million de personnes. Un mot de tennis avant la météo, la finale messieurs à Roland-Garros, finale entre l'Italien Flavio Cobolli et l'Allemand Alexander Zverev. C'est un match à suivre à partir de 15h cet après-midi.
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12: Cet après-midi, poursuite d'un temps calme avec toujours ces belles éclaircies sur la moitié nord et du soleil sur la moitié sud, même si des averses seront possibles en fin d'après-midi sur les Alpes et les Pyrénées. Ce soir, la nuit prochaine, un temps calme sur l'ensemble du pays. Quelques nuages par endroit, mais pas d'inquiétude. Les températures, elles, entre 18 et 30 degrés cet après-midi et pour votre soirée, comptez de 16 et jusqu'à 24 degrés. 9h03, direction la Suisse pour ce 4 à la suite avec Patrick Couvagne.

Oui, c'est bien en Suisse que nous partons avec cet auteur, compositeur et bien sûr interprète. Alors la musique, c'est une histoire de famille hein, pour lui. Son père jouait de l'accordéon, de la contrebasse, de la mandoline. Et sa mère chantait également, quatre à la suite, Stéphane Escher sur Nostalgie. Je lance le premier, hop là. Et vous votez pour un deuxième tube de Stéphane Escher dès maintenant. Pour cela, nostalgie.fr, un pouce à l'endroit. Et exactement la même chose avec votre smartphone. Au préalable, vous téléchargez l'appli, mettez un pouce à l'endroit si vous voulez un deuxième tube de Stéphane Escher.

0: 4 à la suite, Stéphane Echer sur Nostalgie.
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0: Et je ne vous cache pas que j'ai eu peur, hein. Il y a encore 1 minute 30 à peu près, bah, c'était dans le rouge. Et puis là, je ne sais pas ce qui s'est passé, c'est la magie du 4 à la suite. Des votes, des oui. Et finalement, on finit à 80,2% pour un deuxième tube de Stéphane Echer. Alors, bravo à vous. Et je vous invite à voter pour un troisième maintenant, nostalgie.fr et l'appli sur votre téléphone portable.

Bienvenue sur Nostalgie, je me répète, que de votes. Des centaines et des centaines de votes. Et j'adore ça, moi ça me met en joie. Merci pour vos votes, pour ceux qui attendent la suite. Stéphane Echer, le premier de ce dimanche. Alors, ça donne 89%, il est dans le vert hein, Stéphane, grâce à vous. 89% pour un troisième tube. Et on va tenter le quatrième, vous allez tenter le quatrième. Votez encore pour ce quatrième tube de Stéphane Echer. L'appli sur votre smartphone, un pouce à l'endroit, c'est simple comme bonjour. Vous faites exactement la même chose si vous êtes chez vous, avec le site de la radio.

Alors, quatrième tube de Stéphane Escher ou pas, là? Bah oui, oui, oui, alors c'est un gros oui, hein, 98%. Merci pour ce 4 à la suite, Stéphane Escher. Et ce tube de 85, ça fait un moment qu'on n'avait pas écouté ça. Two People in a Room, j'adore. Merci pour vos votes en ce dimanche 7 juin. Merci d'être là, merci de votre fidélité, de votre bienveillance, de votre gentillesse et de votre engouement pour les 4 à la suite, Nostalgie.

0: pour votre force 4 à la suite, Stéphane Echarp. Vous savez que ça continue à voter là, hein, pour 5 à la suite. On sait 4 à la suite. Hein, ça. Ah, peut-être on fera le 5 à la suite, un de ces 4. On sait jamais. Oh, c'est joli ça, un de ces 4, on fera le 5 à la suite. Bon, bref, vous avez compris. Un nouveau 4 à la suite tout à l'heure à 10h qui devrait vous plaire également. La musique Police et Suddenly dans ma sélection. Louis Bertignac également. Tout ça, c'est logé évidemment subtilement dans la demi-heure de musique non-stop sur Nostalgie.
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0: Et vous n'en avez jamais assez. Alors Rockwell, Somebody's Watching Me, Whitney Houston et Michel Berger, les Princes des Villes.
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0: Excellent dimanche avec Nostalgie. Bon, forcément, il sera excellent. Alright, de Christopher Cross dans la prochaine demi-heure de musique non-stop. Ou encore, encore et encore, de Francis Cabrel. Et un nouveau 4 à la suite à 10h. Préparez-vous à voter avec votre smartphone, entre autres.
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0: Il est 10h.
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0: Et on continue avec un nouveau 4 à la suite. C'est un chanteur français, vous le connaissez très bien. Il écrit, il compose ses tubes. Et d'ailleurs, ses premiers tubes, c'était en 1981. Touron, c'est Alain Bashung. Alain Bashung, Gabi au Gabi, qui arrive dans 5-6 secondes. Et pendant ce temps-là, pendant Gabi au Gabi, vous votez pour un deuxième tube d'Alain Bashung avec l'appli sur

des paroles qui sont tombées dans le domaine public. Hein. Ça fait partie du patrimoine des tubes français. Alain Bachung, c'est son 4 à la suite sur Nostalgie. Et puis ce sont vos votes et des centaines de votes. Ça n'arrête pas, ça continue d'ailleurs. Hein. Vous avez dit oui pour un deuxième tube d'Alain Bachung à 62,9%. Donc je vais vous passer un deuxième tube et je vous propose de voter dès maintenant pour un troisième. On va voir pour un troisième et on verra si on ira jusqu'à 4. Je le souhaite en tout cas pour ce troisième tube d'Alain Bachung, nostalgie.fr, un pouce à l'endroit. Votez également avec votre smartphone et l'appli.

4 à la suite, Alain Bachung sur Nostalgie, de son vrai nom, Alain-Claude Bachung, voilà, je l'ai noté tout à l'heure, je l'avais sous les yeux, je sais plus où j'avais mis le petit papier. Alain-Claude Bachung, de son vrai prénom. Alors, 93% de oui pour un troisième tube, bah, on est bien parti quand même pour un quatrième, mais on a eu des surprises hein, par moment. Pendant ce troisième tube qui arrive, vous allez voter, et vous allez voter maintenant, là tout de suite, sur le site de la radio nostalgie.fr, et si vous êtes en mode nomade, vous votez bien sûr avec l'appli et votre smartphone.

0: 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Vous mettez ce titre en soirée, en boîte, tout le monde danse. Alain Bachung, c'est son 4 à la suite sur Nostalgie.
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0: Bon, le suspense est levé hein, tout de suite, là, 94% pour un quatrième tube d'Alain Bachung. Je remercie du fond du cœur pour l'ensemble de vos votes à 9h tout à l'heure pour Stéphane Echer, à 10h pour ce 4 à la suite Alain Bachung qui se termine, et puis pour le prochain et l'ultime 4 à la suite de ce week-end qui sera là tout à l'heure à 11h. Merci, dernier tube de Alain Bachung, c'est le vertige de l'amour. On va basculer là, tout de suite, dans ce dimanche 7 juin. Vous écoutez Nostalgie.

0: ça file tout doux hein, pour ce dimanche 7 juin avec Nostalgie, tous les tubes 80.
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0: Nouveau 4 à la suite tout à l'heure à 11h, j'allais oublier de vous le dire, au cas où j'oublierai, je le dis tout de suite. Voilà, et puis pour les nouvelles, les nouveaux, vous votez pour 4 tubes enchaînés du même groupe, du même artiste tout à l'heure à 11h pour voter l'appli et votre smartphone. La musique avec Boney M qui arrive, la Daddy Cool, Philippe Lafontaine, Christopher Cross, Alright.
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0: C'est ça, il vient de le dire le monsieur, c'est dans la demi-heure de musique non-stop, Johnny Hallyday également et Francis Cabrel.
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excellent dimanche avec Nostalgie. Excellent dimanche à Clara aussi, qui nous écoute à Montpellier. Voilà, serveuse dans une brasserie, dans centre-ville, Indochine, les Nouveaux Soleils. Maintenant.

0: très bon week-end, excellent dimanche avec Nostalgie. Et c'est du partage, hein, c'est du partage, Nostalgie. Je partage avec vous justement Jean-Jacques Goldman et mon tube favori de Jean-Jacques, Long is the Road, très vite. Phil Collins sera là également dans la prochaine demi-heure non-stop. Et puis dernier, 4 à la suite de ce week-end à 11h. 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

sera le dernier de ce 7 juin. Bon alors, un groupe norvégien formé en 82, quand les femmes évoquaient le chanteur, leader, disaient mais quel beau gosse. Alors les filles ont trouvé, les garçons non, je présume. C'est AA, 4 à la suite, AA, tout de suite sur Nostalgie. Vous votez dès maintenant pour un deuxième tube d'AA, et puis, pas facile à dire ça, de AA. Et je lance tout de suite le premier. Il est là, Take On Me, en 85. Pour voter pour ce deuxième tube, nostalgie.fr, l'appli sur votre smartphone.

Troisième titre de AA sur Nostalgie pour ce 4 à la suite. Et pour cela, l'appli sur votre smartphone, nostalgie.fr. Allez-y, allez-y, c'est ouvert. Moi, j'aimerais qu'on écoute 4 tubes enchaînés de AA sur Nostalgie. Ça ne tient qu'à vous, c'est vous qui avez la main, c'est vous qui avez le pouvoir.

troisième tube. Est-ce qu'on y va ou pas? On y va, mais allez, vraiment très fort. 99% de oui pour un troisième tube. Il arrive, et pendant ce temps-là, pendant ce troisième tube, vous allez voter pour le dernier, pour le quatrième. Nostalgie.fr, l'appli sur votre smartphone. Vous votez avec cette appli, vous téléchargez évidemment l'appli Nostalgie au préalable, elle est gratuite. Et si vous voulez un quatrième tube de AA, vous mettez un pouce à l'endroit.

grosse performance du groupe A, grosse performance de votre part pour ce quatrième et dernier tube, c'est OK, mais alors OK, à 99% des centaines de votes, on écoute Stay on this road pour ce 4 à la suite A sur Nostalgie.

Et vous avez bien fait le job hein, pour ce 4 à la suite. AA, 4 sur 4, bravo et merci, vous avez fait plaisir. Mylène Farmer, nouveau titre, nouveau tube. C'est à qui le tour sur le stage.

0: bon week-end avec Nostalgie. Excellent dimanche.
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0: Je vous l'avais dit que la météo allait se tromper. Je vois 29 sur Montpellier, une moyenne de 22-23 dans le nord de la France. On est quand même pas mal, hein. Beaucoup de soleil aujourd'hui, et puis une demi-heure non-stop avec tous les tubes 80 qui arrivent.
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0: Allez, Phil Collins, A Groovy Kind of Love, Daniel Balavoine ou encore Jean-Jacques Goldman, Long is the Road.
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11h33, vous écoutez Nostalgie, vous faites votre petite promenade en voiture et la radio est sur Nostalgie avec Phil Collins dans cette demi-heure de musique non-stop. Et là, j'adore, c'est Donna Lewis sur Nostalgie.

Nostalgie avec une pépite et Phil Collins, A Groovy Kind of Love, Daniel Balavoine. Juste après, la demi-heure de musique non-stop avec tous les tubes 80 sur Nostalgie.

Merci d'écouter Nostalgie pour ce dimanche 7 juin. Vous avez vu comme il fait beau, hein? Ça arrive comme ça, oui. C'est dit, oui, ça y est, c'est l'automne, c'est fini, tout ça. Mais non, c'est des conneries. Jamais au bout de vos surprises. Hein. C'est comme sur Nostalgie. Dès que vous allumez, tac, vous avez un tube qui vous plaît. Et là, c'est Gilbert Montagnier, en grande forme. Ça sert à ça, sur Nostalgie.

0: j'adore. On dirait qu'on est en croisière, vous savez, il y a une soirée là sur le paquebot. Il y a Gilbert qui joue au piano. Genre un peu la croisière s'amuse, vous voyez.
1: C'est toujours ça, c'est chez nous.
0: Ah, c'est
1: dingue.

0: écoute. Attends, hop, je renvoie ça. Des serpentins là, tu sais quand le bateau s'en va là.
1: Ah oui, bah sinon.
0: Des confettis, tout ça, j'adore. Bon, j'adore, ça fait penser à ça. J'y vais en montagne.
1: Oui, mon Patrick.
0: Toi, tu me fais penser à quelqu'un qui va passer de la bonne musique.
1: Absolument, voilà. C'est ce que je vais faire. Mmh. Tu sais que c'est le mois Madonna en ce moment sur Nostalgie.
0: Bien sûr.
1: Toutes ces infos, toute son actu, tous ses secrets, tous les soirs à 18h. Et puis tous ses tubes aussi. On va l'écouter cet après-midi dans la prochaine heure. Renaud et le groupe Queen sur Nostalgie.
0: Voilà, alors, et toute la semaine du lundi au vendredi, deux Madonna enchaînées à 18h.
1: Absolument.
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27: Nostalgie, bonjour, midi 1. Tous les tubes 80 dans 3 minutes, ça sera Dépêche Mode. Après les infos, Nicolas Beaubois, bonjour Nicolas.
28: Bonjour Julien, bonjour à toutes et tous. L'actu ce dimanche, une marche blanche en hommage à Liana cet après-midi. Jean-Luc Mélenchon en meeting, il lance sa campagne. La météo, elle, un après-midi avec du soleil. Demain, le retour d'une dégradation et par l'ouest. Une marche blanche en hommage à Liana aura lieu cet après-midi à 15h à Fleurance, dans le Gers. Les parents de l'enfant participeront à cette marche et ont demandé aux maires présents à leur côté depuis le début des recherches de bien vouloir les accompagner. Ils se sont en revanche opposés à toute autre présence politique. La chef de file des députés, la France Insoumise, Mathilde Panot, a elle appelé ce dimanche le ministre de la Justice, Gérald Darmanin, à démissionner en pointant sa responsabilité politique dans la mort de la collégienne. La ville de Paris a annoncé vouloir porter plainte après l'agression de la maire du 10e arrondissement hier soir lors de la nuit blanche. La mairie affirme que des militants d'extrême droite ont tenté d'empêcher l'ouverture d'une église dans laquelle était programmée une œuvre. Jean-Luc Mélenchon organise un meeting à Saint-Denis, en Seine-Saint-Denis, ce dimanche à 15h. Pour le candidat de la France Insoumise à l'élection présidentielle, c'est un temps fort du début de sa campagne. Bouygues, Orange et Free se sont mis d'accord avec Altice France pour racheter la filiale d'Altice France SFR. Un montant total de la transaction, 20,35 milliards d'euros. L'actualité à l'étranger, le président ukrainien Volodymyr Zelensky est attendu à Londres pour une rencontre avec Emmanuel Macron, le chancelier allemand Friedrich Merz et le premier ministre britannique Keir Starmer. L'objectif est notamment de faire le point sur les travaux engagés en faveur d'une paix juste et durable en Ukraine. En Arménie, les bureaux de vote ont ouvert ce dimanche pour des élections législatives scrutées de près par la Russie. Le parti du premier ministre pro-européen est en tête des sondages. Nicole Pachignan, le premier ministre, a d'ailleurs déjà voté. Plus de 1,2 million de personnes rassemblées ce dimanche dans les rues du centre de Madrid en Espagne pour suivre une messe célébrée par le pape Léon XIV, et cela au deuxième jour de sa visite. Avant la météo, un mot de sport, de tennis, Roland Garros, sacre inédit en vue. Après la victoire de la Russe Mira Andreeva chez les femmes hier, la finale homme opposera Alexander Zverev à Flavio Cobolli. C'est à suivre à partir de 15h.
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28: Poursuite d'un temps calme cet après-midi, avec toujours de belles éclaircies sur la moitié nord et du soleil sur la moitié sud, même si des averses en fin de journée sont attendues et sont possibles sur les Pyrénées et les Alpes. Demain matin, retour d'un temps contrasté entre l'ouest et l'est, puisqu'une dégradation va se mettre en place avec des pluies sur l'ouest, alors que, bien sûr, l'est du territoire, le temps restera calme et sec et bien ensoleillé. Les températures, quant à elles, entre 18 et 30 degrés cet après-midi. Demain matin, comptez de 10 jusqu'à 18 degrés. Midi passé de 4 minutes. Très bon après-midi avec Julien Loïc.
1: Merci Nicolas. Si vous avez un tout petit peu de temps avant d'aller choper votre train, vous pouvez faire un détour par la Maison Élysée qui est ouverte aujourd'hui jusqu'à 18h pour signer le registre de condoléances pour Bernadette Chirac. Vous savez que si elle avait pu y aller, elle aurait pris sa 205 rouge.
28: Tout à fait.
1: Bien connue sur les petites routes de Corrèze avec la cassette de Michel Berger coincée dans l'autoradio. Michel Berger qu'on va écouter justement très très vite sur Nostalgie avec tous les tubes 80, 7h6 Madonna pour le mois Madonna, Queen ou encore Dépêche Mode. Et ça c'est tout de suite sur

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0: C'est dimanche, nous sommes le 7 juin, 2 minutes de lumière en plus. On dépasse aujourd'hui les 16 heures de luminosité sur toute la journée. 158e jour de l'année. Bonne fête à tous les Gilbert. On en croisera plusieurs fois cet après-midi, Gilbert Montagnier notamment. Bon anniversaire à Tom Jones, Liam Neeson, Thierry Hazard, Jean-Pierre François. Journée mondiale des martinets. Alors là, pas de punition au programme, juste l'oiseau dont la plus grande colonie française connue se trouve à Saint-Étienne, figurez-vous, avec plus de 1000 couples.
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0: Une demi-heure non-stop qui prend son envol sur Nostalgie. Voici Madonna, Queen, Michel Sardou, tous les tubes 80, tout l'après-midi sur Nostalgie.
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0: Bientôt 13h, on se dimanche sur Nostalgie. Bon, il va falloir passer à table, Zoé. Vous êtes en plein dans un projet ambitieux pour votre travail de fin d'études en école de ciné. Résumé en quelques minutes, les grands classiques du cinéma. Et vous avez choisi Eyes Wide Shut, dernier film de Stanley Kubrick avec Tom Cruise et Nicole Kidman. Je peux vous dire que c'est plutôt chaud niveau ambiance. Talk Talk, Téléphone et Lio, ça c'est tous les tubes 80. C'est tout le week-end et surtout tout l'après-midi sur Nostalgie.
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8: Oh, on est tellement contents, Nostalgie partenaire de la tournée de Lio en 2027 dans tout le pays. 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

0: surtout bon appétit avec Nostalgie.
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0: Donc qu'est-ce qu'on trouve dans votre assiette en ce dimanche? C'est le jour du brunch avec pancakes au sirop d'érable, avocat au toast et pourquoi pas aussi des œufs bénédicts. Ah ben pour ça c'est mieux d'avoir des poules à la maison et ça tombe bien. Dans la Loire, un éleveur se sépare de ses poules rousses jugées trop âgées pour être de bonnes pondeuses. Pour 4 euros pièce seulement, vous pouvez en adopter une ou plusieurs. Vous aurez des œufs frais chaque matin pour vous et vos voisins et pour plusieurs années en plus.
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0: Allez bien, Poupoule, voici votre demi-heure de musique non-stop avec Al Corley, UB40 et Jeanne Mas aussi sur Nostalgie.
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tout un dimanche pour profiter de nos demi-heures non-stop sur Nostalgie avec tous les tubes 80, l'Erita Mitsuko, le premier succès de UB40, Jeanne Mas aussi avant 14h et puis demain matin le retour de Philippe et Sandy après leur week-end niçois. 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

0: 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Salut Isabelle et bon dimanche avec nous, atelier presse étoupe cet après-midi du nom de ce produit fibreux à base de chanvre ou de lin qui sert notamment à rendre étanches les bateaux. J'espère que vous avez pied marin, dans 3 minutes on y retourne. The Bangles, Gilbert Montagné, Phil Collins, tous les tubes 80 sur Nostalgie.
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16: Oui, mais aujourd'hui c'est dimanche 7 juin sur Nostalgie. Une bonne fête à tous les Gilbert. En premier, Gilbert Montagnier qui vient mettre le feu après France Gall et The Bangles à 14h sur Nostalgie.

0: 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Salut Maxou Bidou, à l'écoute entre Metz et Belfort, arrivé dans une paire d'heures chez vos parents.
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0: Lui, on le croise parfois dans Nostalgie Génération 90 et dans la nuit du mercredi au jeudi à minuit sur Nostalgie. Will Smith a toujours recyclé des tubes Nostalgie pour en créer de nouveaux. Patrice Rushen, The Whispers, Sister Sledge, Stevie Wonder, encore Bill Withers avec Grover Washington Jr. J'en passe et des meilleurs. La liste est trop longue. En Amazonie, le tournage de Pole to Pole, un documentaire avec Will Smith, a conduit à la découverte d'une nouvelle espèce d'anaconda géant de 7,5 mètres. Mais qu'est-ce qu'on va bien pouvoir en faire ?
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0: Eh ben, on va pousser les murs, tout simplement, sur Nostalgie. Une demi-heure de musique non-stop avec Phil Collins, Toto et Diane Pell, tous les tubes 80.
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Les rockers californiens de Toto dans cette demi-heure de musique non-stop sur Nostalgie. N'oubliez pas le rendez-vous ce soir des petits graisseux, des petites graisseuses aussi, il n'y a pas de raison. Nostalgie Rock à 22h, suivi de très près par de Kim Wilde et Alicia. Oui, Kim Wilde, l'animatrice sur Nostalgie, à ce même micro le dimanche soir à partir de minuit.

0: 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Salut Dimitri, il va falloir arroser ça. Alors, vous venez de terminer l'écriture de votre premier roman, bravo. Vous ne sentez plus vos doigts aussi, d'autant que vous n'avez pas choisi la facilité. Vous avez adopté une machine à écrire vintage pour ce premier bouquin que j'espère recevoir en service presse dès qu'il sera imprimé. Je compte sur vous. Dans moins de 2 minutes, tous les tubes 80 sur Nostalgie avec Johnny Hallyday. Il y aura Gold aussi et puis James Brown, la légende sur Nostalgie. 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
0: Toute la semaine à midi sur Nostalgie, un énorme tube de Johnny Hallyday avant de partir à la cantine. C'est l'instant de Johnny. Et le taulier, le week-end, il peut débarquer à toute heure. La preuve sur Nostalgie.

0: dimanche et merci de choisir Nostalgie.
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0: évidemment qu'il y aura tous les tubes 80 dans la prochaine demi-heure non-stop sur Nostalgie et notamment un tube de l'année 1980 signé Robert Palmer. D'ailleurs, s'il y a d'autres personnes nées en 1980 qui écoutent Nostalgie cet après-midi, sachez qu'on a parlé de nous cette semaine à la télé. Oui, oui, c'est dispo en replay. Ça s'appelle 1998, l'été de nos 18 ans. Ça revient sur l'été de la Coupe du Monde de foot, oui, surtout dans la finale le soir du 12 juillet a quelque peu éclipsé mon anniversaire. Les 35 heures, le PAX, les RTT, bah oui, pour mieux comprendre le monde d'aujourd'hui, il faut parfois rembobiner de quelques années.
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0: En attendant la prochaine Coupe du Monde, voici tous les tubes 80. James Brown, Niagara, George Michael aussi sur Nostalgie.
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les tubes 80 pendant une demi-heure non-stop sur Nostalgie. Alors pour faire plaisir à Axel qui nous emporte avec lui en Allemagne grâce à l'appui Nostalgie, je ne parlerai pas sur l'intro de Careless Whisper. George Michael au micro, Steve Gregory au saxo, heureux élu après avoir auditionné et remercié une bonne dizaine de candidats. Bon, il faut dire que George savait exactement ce qu'il voulait, il était très exigeant. Finalement, la marque des plus grands sur Nostalgie.

La voiture de Victor est en train de charger. Autant démarrer la semaine avec 100% d'énergie sur Nostalgie. On a encore beaucoup de musique à partager. Hein. Tous les tubes 80 pour un bon dimanche ensemble. Kim Wilde, Jean-Louis Aubert, Alan Parsons Project. Et celle qui vous a fait découvrir ce tube par trois fois, Mylène Farmer.

0: Un week-end plein de musique avec Nostalgie. Un petit tour sur le groupe Facebook Nostalgie Family pour y saluer Johan. Nostalgie en fond sonore dans le babyphone de la petite qui fait sa sieste. Bah oui, chacun son tour. Tous les tubes 80 au plus vite. Kim Wilde, Jean-Louis Aubert, Alan Parsons Project pour une nouvelle heure de musique autour du poste de radio bloqué sur Nostalgie.
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21: Alors j'ai compté, dans 8 heures, elle sera à ce micro, celui de Nostalgie. 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

toujours beaucoup de musique sur Nostalgie. Une nouvelle demi-heure non-stop qui se profile à l'horizon avec tous les tubes 80, Sandra, Etienne Dao, Alan Parsons Project. Et puis Indochine de retour avec les nouveaux soleils pour un dimanche très agréable côté météo sur Nostalgie. Pourvu que ça dure, hein, surtout.

0: Julien Loïc est avec vous tous les week-ends, l'après-midi sur Nostalgie.
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0: C'est marrant, je vous prends à l'heure du déjeuner, je vous lâche à l'heure de l'apéro, et là c'est l'heure du goûter, 16h14, bon appétit à tous. En ce moment, la cerise se fait cuisiner vraiment à toutes les sauces. J'ai vu passer le clafoutis de Séverine dans le Var, sans les noyaux, hein, je précise, c'est important, vous pouvez croquer dedans à pleines dents. Et puis dans la semaine, c'est Catherine qui a partagé sur le groupe Facebook Nostalgie Family une photo de sa future confiture de cerise, alors une production artisanale, hein. Rien à voir avec celle de Sandrine. Maître artisan en Gironde avec 80 000 pots de confiotes produits chaque année et des clients fidèles jusqu'au Pays Basque.
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0: La prochaine demi-heure sera très gourmande sur Nostalgie avec tous les tubes 80. Sandra, Étienne Dao, Alan Parsons Project. 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
1: Dimanche, ménage avec ce beau soleil et nostalgie. On tutoie les 30 degrés sur votre terrasse. Nicolas, le linge a eu le temps de sécher en une seule journée. Et de votre côté, Marina en Moselle, vous faites du tri dans tous ces téléphones portables que vous collectionnez bien malgré vous depuis toutes ces années. Il y a une grande collecte là au niveau national en ce moment, mais à Forbach, vous pouvez déposer vos anciens téléphones à la piscine par exemple ou au conservatoire pour qu'ils soient revalorisés. Sur Nostalgie aussi, je vous rassure, rien ne se perd, tout se transforme. Tous les tubes 80, ça va passer par l'Italo Disco de Spagna, Rod Stewart ou encore Vanessa Paradis dans l'heure prochaine sur Nostalgie. Bon dimanche.
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26: Alors sur Nostalgie, le blues du dimanche soir, c'est pas possible. Une énorme quantité de musique à partager. Tous les tubes 80, Vanessa Paradis, Rod Stewart, et voici Spania à 17h01.

0: Ah, on le fait durer, hein. Ce dimanche, tous ensemble, avec Nostalgie. Et après leur week-end niçois, Philippe et Sandy auront sûrement plein de choses à vous raconter demain matin. Alors, je sais qu'ils ont fait du bateau, ils ont passé une partie de la nuit à s'ambiancer en boîte avant leur émission de vendredi matin. Bref, petit débrief en prévision demain dès 6h. 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
0: Vos meilleurs souvenirs en musique, ils le sont sur Nostalgie avec tous les tubes 80. Vanessa Paradis, Rod Stewart, Miami Sound Machine aussi. 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

Bon dimanche avec Nostalgie, tous les tubes 80 pendant une demi-heure non-stop. Jean-Jacques Goldman, Miami Sound Machine, Vivien Savage aussi avec sa petite lady, alors qu'une grande dame s'installe sur Nostalgie pendant tout le mois de juin. Madonna, avant la sortie de son nouvel album, Nostalgie célèbre la Madone pendant un mois complet. Tous ses tubes, toute sa story, tous ses secrets, tous les soirs de la semaine à 18h sur Nostalgie.

0: Bon dimanche à l'écoute de Nostalgie dans toute la France. Quand on aime, on ne compte pas. Déjà détenteur d'un précieux sésame pour l'un des concerts parisiens de Céline Dion à la rentrée prochaine, Fabien Arufec. Vous avez sauté sur l'occasion de revoir votre idole avec l'annonce de 10 nouvelles dates en mai 2027, toujours à la Défense Arena. Le tabouret est tout chaud. Il préfère un siège de bureau traditionnel. Christophe Ravet avec toute la soirée et tous les tubes 80. Cindy Lauper, Marc Lavoine, Samantha Fox, Nostalgie Rock à 22h. L'arrivée de Kim Wilde et son Kim Wilde 80 Show à minuit. Et puis on n'oublie pas Philippe et Sandy, le retour de nos Niçois demain matin sur Nostalgie.
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18: 18h, excellente fin de week-end avec Nostalgie et tous les tubes 80. On va commencer cette soirée ensemble avec notamment Soft Cell, Michel Polnareff. Il y aura aussi Otawan sur Nostalgie.

0: passez une bonne fin d'après-midi avec Nostalgie.
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0: Et merci d'être encore là ce soir, bien sûr. Hein.
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0: Oh, j'espère que vous avez bien profité de ce week-end. Et c'est pas terminé, évidemment, puisque Nostalgie Rock reviendra tout à l'heure à partir de 22h, absolument, hein, pour passer la soirée au pays des lunettes noires, tant qu'à faire. Et en attendant, eh bien, je vous propose tout simplement de lancer cette soirée avec une première demi-heure de musique non-stop.
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0: Et je vous prépare notamment Cyndi Lauper, il y aura aussi Brian Ferry et Ellie Medeiros sur Nostalgie.
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Et pour que la route vous paraisse plus légère, eh bien, propose maintenant Marc Lavoine avec, pour une begin avec toi, c'est sûr.

0: Bon début de soirée avec Nostalgie. Et très vite, une demi-heure de tube non-stop, ce sera avant 20h sur Nostalgie avec Thomas de Gijan, de retour de week-end, en voiture, en famille, avec Nostalgie sous le soleil. Bon retour à vous les amis, avec très vite côté musique, hein, tous les tubes 80 d'Étienne Dao, Dépêche Mode, hier aussi à Balavoine sur Nostalgie.
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16: Il est 19h, bienvenue à vous sur Nostalgie avec tous les tubes 80, notamment d'Étienne Dao, Dépêche Mode et puis Daniel Balavoine. C'est donc maintenant pour vous sur Nostalgie.

0: Très bon début de soirée.
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0: Et Nostalgie Rock reviendra bien sûr tout à l'heure à partir de 22h avec ce soir notamment Led Zeppelin, Aerosmith et puis les Stones. La Rock'n'Roll Attitude remettra le couvert pendant 2h. Ce sera tout à l'heure sur Nostalgie. Mais d'ici là, bien sûr, une toute nouvelle demi-heure de tube non-stop.
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0: Avec notamment très vite au rendez-vous Michel Berger, Johnny et Jazz et puis Johnny tout court.
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0: Borzin qui espère que ça se passera bien pour son fils Damien qui passera vendredi prochain le bac français. Alors en attendant, une pause dans les révisions avec Bob Marley, Michel Sardou et Serge Gainsbourg. Ce sera dans notre prochain quart d'heure sur Nostalgie.
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0: Et merci à vous d'avoir choisi Nostalgie ce soir, en cette fin de week-end, bien sûr. Bob Marley, Michel Sardou et Serge Gainsbourg, c'est ce qui se prépare maintenant sur Nostalgie à tout juste 20h.

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Vos places vous attendent sur nostalgie.fr avec notamment les épines du cœur. En attendant, c'est sur Nostalgie.

0: Et bon dimanche soir avec Nostalgie.
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0: Bon, le rock'n'roll ne résout pas les problèmes du monde, mais il permet d'oublier qu'ils existent pendant quelques minutes. Alors autant prendre 2 heures carrément pour Nostalgie Rock. Ce sera tout à l'heure à partir de 22h sur Nostalgie, bien sûr. En attendant, eh bien, je vous prépare une toute nouvelle demi-heure de tubes non-stop.
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0: Et d'ici là, on va retrouver Axel Bauer, George Harrison ainsi que les Taxi Girls pour la suite sur Nostalgie.
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0: Il est très content de la victoire de Zverev à Roland-Garros au passage. Quant à la suite, eh ben ça va se faire notamment avec Captain Sansibol. Il y aura aussi Jean-Jacques Goldman, sans oublier Bernard Lavilliers sur Nostalgie.
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0: Et le rock ne vieillit pas, il prend du volume. Nostalgie Rock tous les dimanches soirs, 22h minuit. Ce sera tout à l'heure, bien sûr, d'ici là. Captain Sansibol, Jean-Jacques Goldman et Bernard Lavilliers sur Nostalgie, 21h.

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0: Bon dimanche soir. Le rock, c'est pas de la musique, c'est un battement de cœur. Nostalgie Rock, justement, reviendra tout à l'heure à partir de 22h et je compte sur vous. En attendant, là-bas, je prépare une toute nouvelle demi-heure de tube non-stop.
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0: Et on va pouvoir enchaîner notamment avec Madonna, George Michael, sans oublier France Gall.
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l'émission dimanche soir avec Nostalgie. Très vite, le retour de Nostalgie Rock à partir de 22h. En attendant, à partir du 5 décembre, eh bien, Léa Delo et Evan reprendront les rôles de Michel Berger et France Gall, hein, pour la tournée de Michel à France, avec une date très attendue, le 16 janvier 2027 à la scène musicale. Ce sera à Boulogne-Billancourt, bien sûr. Vos places, eh bien, elles vous attendent sur nostalgie.fr. Et en attendant, quoi de mieux que de retrouver justement France Gall pour s'immerger maintenant dans leur univers. C'est sur

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0: Bon dimanche soir avec Nostalgie. Et rentrez bien le week-end. Bon dimanche soir donc avec Nostalgie Rock qui se prépare. Vous ne bougez pas, hein, je vous promets du beau linge dans notre tout prochain quart d'heure sur Nostalgie.
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1: Il est 22h, le rock c'est la musique de la liberté, Nostalgie Rock c'est donc tous les dimanches soirs, 22h minuit avec ACDC YouTube pour commencer ce soir sur Nostalgie. Bonne soirée.
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0: Allez, bonne fin de week-end à vous.
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0: Et merci d'être toujours de plus en plus nombreux à écouter Nostalgie Rock, à nous proposer vos classiques. Effectivement, c'est pas ce qui manque. Le magazine américain Rolling Stone en a classé au moins 500. Et j'ai bien compris que vous les connaissez. Tant mieux. Du coup, il y a notamment Patrick de Vincennes qui nous demande Bob Seger avec Night Moves. Olivier de Nantes aimerait Deacon Blues de Steely Dan. Et puis Lisa du Havre, Fleetwood Mac avec Dreams. Voilà, les messages sont passés pour les programmateurs. Ça leur donnera des idées pour ne pas tourner en rond. En tout cas, un grand merci à vous. Un grand merci pour tous vos messages et pour vous en remercier. Justement, une toute nouvelle salve se prépare avec notamment les Rolling Stones. Il y aura aussi Aerosmith et puis le groupe Journey.
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Vraiment dimanche avec le Stade Rock et les Stones qui prouvent qu'ils savaient aussi voir la vie en couleur. Les voilà en 67 avec She's a Rainbow, un tube légendaire pour son piano éclatant de Nicky Hopkins et ses arrangements de cordes psychédéliques. Une parenthèse lumineuse vraiment dans l'univers du rock pour lequel, eh bien maintenant, c'est total respect s'il vous plaît, bien sûr.

0: qu'est-ce que c'est bon, hein.
1: Ah oui.
0: C'est Nostalgie Rock avec le roi de la pop maintenant, comme quoi. Eh oui, en 91, Michael Jackson frappe fort aussi avec Black or White, un tube qui mélange pop et rock avec en prime la guitare de Slash dans l'intro. Je vous offre donc ce message de

Dans Nostalgie Rock, place maintenant un monument sorti en 81 avec le Journey, Don't Stop Believin', un tube passé inaperçu à sa sortie mais devenu l'un des morceaux rock les plus populaires de tous les temps grâce au cinéma, aux séries et puis au stade du monde entier forcément. Et je me régale maintenant à vous le proposer justement sur Nostalgie.

0: Avec Nostalgie Rock, retour en 87, maintenant avec Sweet Child O' Mine, le tube qui va faire entrer Guns N' Roses dans la légende. L'histoire commence avec ce riff que Slash considère lui-même comme un simple exercice de guitare, né presque par hasard pendant sa répétition, mais le groupe insiste pour en faire une chanson. Inspiré par sa compagne de l'époque, Axl Rose, écrit alors un texte étonnamment tendre. Le résultat, eh bien le voilà, ce tube planétaire, alors seul numéro 1 aux États-Unis, et un riff devenu l'un des plus connus de toute l'histoire du rock. C'est donc encore un favori plein de couleurs que je vous offre maintenant pour enchaîner sur Nostalgie.
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0: Le Kimoa Delichon reviendra tout à l'heure à partir de minuit jusqu'à 4h du matin, comme d'habitude, bien sûr. En attendant, mille merci pour tous vos messages et tous vos souhaits de tube rock que vous aimeriez entendre dans Nostalgie Rock. Il y a notamment Jean-Baptiste de Namur qui demande le Creedence avec Proud Mary. Julien Desulis aimerait à Street of Dreams des Rainbow. Et puis Stéphanie de Saint-Thierry-la-Perche voudrait entendre Ironic d'Alanis Morissette. Bon, en tout cas, tous vos messages sont passés à qui de droit et diffusés en fonction du bon vouloir des uns et des autres. Et en attendant, peut-être, on va surtout poursuivre notre excursion au pays des guitares avec très vite les Doors, Led Zepp et puis les Who.
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Dans Nostalgie Rock en 69, hein, pendant que beaucoup de groupes parlent d'amour, de rébellion, Ramble On nous emmène dans un tout autre univers, celui de Tolkien. Robert Plant glisse dans ses paroles des clins d'œil à la Terre du Milieu, au Seigneur des Anneaux, évidemment, du rock, du folk et un soupçon d'héroïque fantasy. Alors voilà donc Led Zeppelin qui avait plusieurs longueurs d'avance sur Nostalgie.

Allez, pour refermer cette soirée avec Nostalgie Rock, Who Are You ? C'est la question que Pete Townshend aurait posée à un policier qu'il aurait retrouvé un petit matin sur un trottoir londonien après une soirée particulièrement arrosée. Une question devenue quelques mois plus tard, vous l'avez bien compris, l'un des plus grands classiques des Who que je vous offre maintenant dans Nostalgie Rock, bien sûr.

0: bonne fin de week-end.
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0: Et merci à vous d'avoir passé ce dimanche soir avec Nostalgie Rock. Nostalgie Rock, dimanche prochain, le retour 22h minuit avec toujours plus de tubes. D'ici là, bien sûr, prenez bien soin de vous avec notamment tous les tubes 80 de Kim Wilde, de Kim Wilde et du Show dans le prochain quart d'heure. Ce sera avec Phil Collins, Philippe Bellater, Stan Darby et Spam No Ballet.
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3: Il est minuit sur Nostalgie, passez un très bon début de semaine avec Kim Wilde qui revient maintenant avec son Kim Wilde Daily Show. C'est sur Nostalgie et nous on se retrouve bien sûr le week-end prochain sur Nostalgie.